0: Ça, c'est un matériel comme l'information.
1: You guys need to take up your own space to be controlled by.